0: Bon, ça fait des dispatchs, mais elle ne s'en met pas. Bon, on a une dame, on ne peut pas y aller.
1: Allô, dispatch, c'est pas vous.